0: Fongarnant.
1: D'où?
0: Elle est de Marcigny, 71.
1: Haute-Saône.
2: Ah, moi, c'est... Saône-et-Loire, 71.
1: Saône-et-Loire.
2: Je m'excuse, je suis née au Creusot, alors...
1: Mais moi, je ne suis pas né au Creusot, alors pour nous, Parisiens, la Saône-et-Loire,
2: ah oui,
1: ou la Haute-Saône, c'est là.
0: Oui. Il paraît que les gamines sont très, très délurées, plutôt ah bah, qu'ailleurs,
2: la preuve,
0: au Creusot.
2: Ah oui.
1: Certains jours, en pays de mine,
2: oui,
1: un père apprit avec horreur que sa fille, une gamine, avait péché contre l'honneur. Moralité, le concerto en sol mineur.
0: Voilà.
2: Ah,
0: voilà.
2: C'est
1: ça, c'est une histoire.
2: Bravo.
3: Mignon.
2: Tu connaissais ça,
0: je crois que c'est de,
2: non,
0: c'est de vous,
2: tout.
0: Léon, non, non? Non, parce que Léon fait des poèmes.
1: Je sais pas du mal.
0: Ah, Léon est un délicat poète.
2: Manier la rime.
1: Ah, je suis en train de mettre la dernière main, une plaquette de 33 sonnets.
0: Ah,
2: ah.
0: Sans blague, on pourra en lire des passages, oui, ici. Vous souvenez d'un sonnet?
1: Oui, mes sonnets sont totalement décadrés par rapport à l'atmosphère.
0: Non, non, pas du tout.
2: Pas du tout, pas du tout. Pas du tout.
4: On est vachement
5: que
4: clair.
5: Non point, que nenni.
2: Que nenni.
5: Allons-y.
4: Bah, allez-y.
2: Allez-y.
4: Zizi. Allez.
5: Allez-y, zizi.
2: Allez-y.
1: La nuit était très bleue, adorable et troublante.
2: Non, c'est pas possible.
1: C'est pas possible.
2: C'est pas possible.
1: Vous ne pouvez pas.
2: Non,
1: vous ne
2: pas.
1: Pouvez pas. C'est
2: vous
1: pas
2: ne pouvez pas.
1: Vous avez la petite qui chuinte,
2: oui.
1: Vous avez l'autre qui...
2: Non, c'est pas possible.
1: Qui dégueule, c'est pas possible.
2: Non.
1: Ils ne comprennent rien.
2: Rien.
1: Rien du tout.
2: Rien.
1: Mais vous, je suis heureux de me trouver avec vous dans
2: ce... C'est pas possible. Non, arrêtez-vous. C'est un
1: arrêtez-vous.
2: Massacre.
1: Non, vous rendez compte, dire
2: des
1: bêtes.
2: C'est le massacre des éléphants.
1: Quand on a un peu... Voilà.
5: J'écoutais avec attention.
2: Non.
1: Et c'est elle qui vous a soufflé,
5: oui,
1: de vous
5: elle
1: moquer.
5: M'a fait rire.
1: Demain,
2: non.
1: Vous me provoquez sur mes... Oh,
0: Léon, allez, allez les verres. Allez les verres.
1: Allez les verres. Allez, les verres. Et je suis toujours...
0: Alors, la nuit était...
2: Alors,
1: non, je ne vais pas le dire dans cette atmosphère. Je vous le dirai la prochaine fois.
2: Allez-y, Léon, c'était
1: l'erreur. Non, non, pour entendre un montagnier pouffer comme un hippopotame...
5: Ah, c'est pas moi.
2: Ouais,
5: c'est pas moi.
1: Oui, comme un hippopotame. Non, un hippopotame piqué par une fourmi picala.
2: Voilà. Et elle glousse comme une pintade. C'est vrai.
6: Allez-y, Léon.
2: Oui.
1: Oh, merci. Non, non, non, non, non.
5: Maître des fourmis, maman.
2: Alors, la nuit était belle.
1: Non, non, non, non, non.
5: Si, Léon, non. Léon, Léon.
1: On ne marche
6: sombre.
1: Pas dans mes verres. Ah, vous,
2: oui,
1: me direz que ça peut porter bonheur. Non.
5: Il me souvient d'un poème.
1: Je vais vous dire quelque chose, Montagnier. Je vous aide bien. Mais là, présentement, je vous dis merde.
2: Très bien.
1: C'est avec Montagnier et moi,
2: ah
1: nous
2: bon.
1: Sommes amis depuis très longtemps.
2: Ah. Et vous allez le rester?
1: Ah, je pense que oui. C'est pas parce qu'il dit des bêtises.

0: Moi, ma braguette.
1: Une braguette
0: est...
1: normalement constituée.
0: Moi, ma braguette.
1: J'ai deux pantalons avec. Excusez-moi, laissez-moi en placer une.
0: Mais non.
2: Je meurs.
1: J'ai deux pantalons. L'un avec une braguette à zip.
2: Non, l'autre avec une braguette à trône. Zip trône.

0: deux fourmis qui se baladent dans un champ. Et puis il fait une chair à crever. Elle fait, putain, qu'est-ce qu'il fait chaud. Elle fait, oui. Et d'un seul coup, il y a une bergère qui est couchée sur le dos, en train de dormir. Elle fait, oh, regarde la petite forêt. Oh, qu'on va être bien à l'ombre. Alors elle rentre dans la petite forêt. Il y a un qui fait, oh, regarde, il y a une grotte. Elle fait, oh, et là, il y a une autre grotte. Alors elle dit, ben moi, je prends celle-là. Elle dit, on va faire une petite sieste. Et moi, je prends l'autre. Alors elle prend une petite grotte. Et puis elle se retrouve deux heures après. Elle fait, alors t'as fait une bonne sieste. Elle dit, toi, c'est effrayant. Elle dit, j'étais dans une petite grotte, impeccable. J'étais bien, au frais, tout. Ce coup, il y a une espèce de gros machin qui rentrait, une espèce d'animal effrayant, avec un œil au milieu du front. Il a grossi. Il est devenu rouge de colère. Et moi, je voulais sortir d'un coup, plaf, il m'a craché dans la figure. Alors elle dit, alors je t'appelais au secours, et t'es pas venu. Elle fait, mais je voulais venir, mais à chaque fois que je voulais sortir de ma grotte, j'avais deux sacs de patates qui m'arrivaient dans la gueule.
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